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2: Est-ce que nous parlons de chanter musique avec vous?

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C'est l'ordre. Il était quand même une ouverture sur l'an. Alexis a bouté à s'y arriver. Il était capable de mettre dans le géant dans l'équipe. Et Lyon. Et il a regardé. Et côté. Et juste Lyon a perdu le ballon. Et récupération a été faite avec Alexis a bouté à s'y arriver. Il était s'y mettre lui. 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C'est pas l'entrée de touche en avantage. Et, mesdames, Lyon, yo, regardez coach Barcelone, c'est Omerou, va le capable chercher un titre avec c'est Barcelone, yo gen là avec et madame Barcelone yo, yo mettez nettement en avant et qui est-ce 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Il y a faute pour Olympique Lyonnaise. Oui, effectivement, il y avait faute. C'était Patrie. Et Madame Patrie, c'est lui-même qui a fait faute là. C'est pas aller en coup franc pour l'équipe Olympique Lyonnaise là. C'était Patrie Grujao. Patrie Grujao qui a commis la faute. Madame là qui c'est un espagnol. C'est les mêmes qui t'ont fait faute là. C'est pas le cas, pas bien qu'on fait un avantage. Hein. Olympique. Lyonnaise, attention, yo mettez le tête. 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Hey, hey, hey, hey, hey.

Oula! Et Olympique Lyonnais qui prend avantage là. Est-ce que Elchis du Mané pourra être capable de remporter la Ligue des Champions? Et 1-0 pour l'équipe Lyonnaise là. Et but marqué par Ludo Sadisson en parlant de Hips. Hips, et même qui joue une ouverture score là, regardez coup franc. Et tête, à dire qui est pour celui, mais malheureusement pour lui. Et Ibsen qui joue le bon. Et n'a gardé tête en deux capitaine Renard. 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Et pour Olympique Lyonnaise. Et mesdames, yo, qui prend avantage là. Même qui ouvre ce score là. Et sous équipe FC Barcelone, non. Il a avancé vers la 15e minute de jeu. C'est toujours 1-0 pour Lyon. Et va, attention, va. Et a consulté pour si pas de position avancée. 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En attendant le ballon centré, toutes les facultés à valider. Et Ibsen, le Sadisson de la et encore de l'équipe Olympique Lyonnaise. C'est gol à voir validé. Et non. Fausse alerte malheureusement. Et va qui annule gol là. Il y avait position avancée, on revoit l'action. Ça m'a regardé là, c'était une position avancée. Hein? Bah, malheureusement, et Captain Renard était déjà en position avancée. Et Captain Renard était déjà en position avancée. Et ça qui fait que, et goal là lui-même lié au jeu. 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Non! 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Mais malheureusement, ballon qui passe à côté. 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Mais Captain Ona est un peu en retard. Heureusement, pour mesdames Lyon, ballon ça qui passe à côté, mais depuis les capables, fait mouche au fond des filets.
Rapidement, on a préparé bon côté équipe. 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Il gen un peu de difficulté. 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Nous connons comment Barcelone joue. Il s'agit de Barcelone féminin. Ou Barcelone masculin. Yo toujours gen possession de ballon. Jusqu'à maintenant. Nous pas vraiment comprendre. 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Mais malheureusement, il y avait beau avancer. Avancé. C'est pas capable d'entrer des touches, bon côté, à Solenazio. 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Et Ibsen qui était en position avancée. Bon côté Olympique en Lyonnais. Et Ibsen qui était en position avancée. Sinon, c'était capable 1-0 pour Lyon. Mais malheureusement, nous jouons la 25 minutes de jeu. C'est José Obibatou entre Barcelonaisan et Lyonaisio. Attention, Barcelonaisio qui a préparé là. 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Est-ce que c'est faute de ou bien entre deux touches? Non, Barcelonaisan qui était à terre. Après, il a fait une attaque là. 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Après, il a fait une attaque là. Est-ce que c'est sous Hips? Est-ce que c'est sous Hips? 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Effectivement, c'était sous Egeberg. 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Attaquant pour Olympique Lyonnais, est-ce que Melchi qui vient là? Yon petit talonnade, Barcelone qui récupéré. Yon mettait le nettement en avant pour Guillaume. Mais c'est pour personne. C'est pour personne. Ballon qui sorti en touche. Ballon qui sorti en touche. C'est pour l'entrée de touche en avantage. Et Olympique, on est. Entrée de touche avec un mesdames Lyon. Attention, yon mette ballon en avant. Et qui est-ce qui arrive? Barcelone qui récupéré. Y a joué là avec qui est-ce? Espajo, l'équité les bons partenaires. Attention, là la partie. Et qui est-ce qui est là? 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Attention, SMA qui arrive là. Mais au pète, c'est dans le contrôle. Lyon qui récupéré. 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Rapidement, il a joué 6 fois de bon côté Lyon. 3 de bon côté Barcelone. Après, partir rapidement avec mesdames Barcelone. 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Touche au profit de Olympique Lyonnais. Et il a quitté le bon partenaire. 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Rapidement, on a joué bon côté Lyon. On a joué dans la défense. 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Attention Rena, il fait faute sur Rena. Il fait faute. C'est pas capable. Il coup franc.
Olympique en Lyonnais. 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Touche effectué rapidement. 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
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Attention Barcelone, vraiment pas comprendre nos yeux. Barcelone qui vraiment méconnaissable. Il y a une faute, Abdel a fait signe de continuer. Là on est dans le remédiant. Barcelone zio, qui pas craquer le ballon. 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Alors que Nabjou, 31e minute de jeu, est toujours 0-0 entre Lyonnais et Barcelonais. 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Sinon, ballon cap sorti en touche. 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Possession de balles. Et c'est 59% pour Mesdames Lyon, 41% pour FC Barcelone. Déjà gagné de jeu et bon côté Lyon. Deux corners encore pour Lyon. Lyon qui fait 7 tirs. Barcelone fait 3. Et Barcelone fait 3 tirs qui pas cadré. Lyon fait un tir qui cadré. Yon pas cadré. Ça maintenant, c'est yon arrêt pour côté gardien FC Barcelone. Non. C'est comme ça y est. Dans le moment qui n'a pas joué.
Et 7 fautes en bon côté. Barcelonais, tandis qu'il y a 3 bon côté. Et équipe Lyon. Hein. Mais tableau d'affiche à Lyon, c'est toujours 0 but partout. Entre deux formations, yo. C'est toujours 0 but partout. Entre Lyonnaise et Barcelonaise. La joue en défense équipe Lyon avec Hendler. 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Attention, ballon sac pas le capable sortir en touche. Ballon sac pas le capable sortir en touche. Touche en profit. De Olympique Lyonnais. On a regardé en Montaco. 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Rapidement, on mettait dans l'avant qui est privé. 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Est-ce que c'est Barcelone? 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La privati Borote, Olympique en Lyonnais. 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Le dernier rempart de la formation barcelonaise, c'est toujours 0-0 entre Barcelonaise et Lyonnaise. À Oslo, rapidement, Barcelonaise qui va être capable de bâtir. 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Et danger pour Lyon, il mette le danger pour Lyon, mais non! Et danger qui congé rapidement. 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

Espagnol, en parlant de Clara, c'est là où dit, il m'aime en qui pote de sa saison d'équipe. Et c'est Barcelone, non. Et pour saison 2025-2026, il a déjà joué environ 40 matchs après c'est Barcelone. Allons en qui jouait la défense en Olympique Lyonnais. Il joue avec un Endler. Dès qu'il va être capable de chercher mon nom, c'est un capitaine Wena, il mettait l'en avant, mais la noyau Kembe, nous rap dit joueuse Lyon, et finalement Abdelaziz va gagner, n'a pas parti rapidement, là il mettait nettement en avant, il laisse qu'à priver, est-ce que Melchi a guitare arrivé, ou encore est-ce que ballon s'est sorti, Melchi crivé, là le temps de récupérer, et ballon 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avec Barcelona, yo, il s'abil a dit, est-ce qu'il y a une faute, oui? C'est pas l'enfant pour l'équipe Olympique Lyonnaise, non? Et c'est ce dimanche qu'il a fait faute là. 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Au piétiné, mais ce dimanche, et monsieur Timon mi balai. Et Melchi, quand vous grimacez, sous pelouse, non. Est-ce que vous faites appel avec le corps médical là déjà? Et dans la minute, n'a pas l'air. Melchi qui toujours était au sol. Regardez, Pajot, il sautera à ton occasion tout à l'heure. J'ai une opportunité pour les capables. J'ai une ouverture sur ce qu'on a pour Barcelone. Il a le temps de lober, Endler. Malheureusement, ballon qui est passé à côté. Est-ce que Dumont n'est pas capable de continuer? Je sais maintenant qu'il n'a pas fait un trop gros match. C'était Pajot qui t'a le piétiné Dumont. Et du même coup, il a occasionné un coup franc pour l'équipe Lyon. Macha qui font si grimper, dans la minute qu'on a parlé. Hein. Et ça mettait dans Lyon, qui a plus bien joué que FC Barcelone. Et nous, les statues, même qui prouvaient ça. Et je disais, c'est pour le rapabant, dernière journée, Liga et Espagnol, à 3h, tout le match a joué. Il y a des petits voix à la veste, qui a joué face avec Ayoua et Cano. 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Celta qui a recevoir Séville. Espagnol et Barcelone qui a joué avec Real Sociedad. Getafe, Osasuna, Mallorca, Real Oviedo. Real Madrid, Captain de pied ferme, Atlético, Bilbao. Girona Elche et Valence face à Barcelone. Dans Serie A, il y a Bologne qui en a un. Avec Inter Milan. Et à 2h45, il y a Lazio de Rome. 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Et dans la Liga espagnole là. Et attention, coup franc qui botte, mais non! 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Félicitations, mais coéquipier Lio. Oui. Madame, dans l'étape suivante, trajet 3 ballons. Regardez comment Bacha il a tenté pour madame. Nan. Oui. Et Kata qui tape suivant. Koufran qui très bien botté. Et n'a pas apprécié tout. Parade. Et madame Kata Kolan pour capable mettre ballon sans corner. 3 corner dans le match. Avantage en Olympique Lyonnais. 0 pour FC Barcelone. Corner qui botté. Ballon Kata. Et Kata qui mettait tout le monde d'accord, il y a une autre fois encore. Ouais, KPC tenté, encore KPC tenté de sauver Barcelone. Maintenant, KPC sauver, c'est Barcelone. Et ça mettait dans qui paraît être méconnaissable. Et dans le final, ça. Rapidement, on a joué bon côté, équipe Lyon. On a joué avec un Endler. Dernier rempart, les joueurs, non. Et sans Renard. Toujours gagné à 3 mois. Ça se joue entre eux.
Oui, non, et les rapidement, on a bâti, bon côté.

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Touche Bofi de Barcelone. Ça maintenant qui paraît un petit minute dans match là. Et joué pratiquement 44e minute de jeu. C'est toujours un 0 but partout. Entre Lyonnaise et Barcelonaise, la grande attaque, il s'abit la dit, est-ce qu'il y a une faute, abit la dit, va y a une faute, et finalement, il y a encore des fautes là. 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On te fait faute. 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C'était sans Olofsson non. 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Là, elle quitte pas joué à terre. La grande tête, deuxième vague avec, est-ce Barcelone? Ouvre ballon. Et sinon, perdu là. Yo joué là avec Yesan. J'étais avec Mapi. Il cherche mon nom. Il mettait là à gauche, qui escrivait Bokote gauche, est-ce Barcelone? Est-ce Clara ou bien Patrick Guénan? Rapidement, je ne défends pas. Est-ce avec Mapi? Mapi qui cherche mon nom. 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Il s'est maintenant, il va contre dans match attention yo mette à la droite bon côté Barcelone et c'est Gam qui veut oui Gam qui veut l'a tenté entrer Gam qui rentre lui est tel mais non est-ce que ballon te contre oui ballon contre qui sorti en corner c'est pas capable de connaître avantage c'est Barcelone et c'est moi connaît Barça c'est moi connaît Barça c'est là qu'on a besoin 9 10 11 12 corner. Et dans le match, il y a eu la qui change. Il y a frappe, il était capable de faire mouchon dans le filet de l'air. Graham qui était entré et qui était centré. Mais malheureusement pour les ballons qui étaient contrés. Les ballons qui étaient contrés, 45 minutes sont déjà fini. Et c'est 3 minutes de traditionnel pour Baye. C'est 3 minutes traditionnelles qui sont au Baye. Avant Pozlan, 3 corner pour Lyon, Yon Brosse Barcelone. Attention, qu'on est qui prend le beauté de la gauche vers la droite. Essayez à faire la oumraza, on va mettre directement. Oui, qu'on est qui beauté, on tire déviation, danger pour Lyon. Et finalement, Endler qui veut mettre tout le monde d'accord. Endler qui mettait tout le monde d'accord.
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Oui, Gram, et qui t'a frappé avec, est-ce que c'est Lili? Oui, Lili Johannes, alors Lili Johannes, Lili Johannes qui sont américaines, qui a joué dans l'équipe Lyon, et c'est lui qui t'a frappé avec Gram. Allons qui joue rapidement. Avec Eleni Rampage, c'est Barcelone, non. Balandé, Katakol. Cherche un moun, non. L'allié, c'est allé. Du côté gauche, c'est avec un Mapi. Qui mette nettement en avant. Et c'est la fin de la première partie. C'est la fin de la première partie. Et soldé. C'est un score de 0 but partout entre eux. Lyonnaise et Barcelonaise. Et une première période qui finit un peu timide. Et surtout, c'est Barcelone qui va faire sortir le grand jeu. Et c'est Barcelone qui s'en qui a dit qu'il n'est pas capable de jouer convenablement. Et par rapport avec un jeune qui a joué dans le match précédent. Et n'a pas marqué pause, non. N'a pas tourné tout de suite. On va continuer avec la narration. Deuxième partie.

0: Et voilà donc, mesdames, mesdemoiselles et messieurs, nous sommes de retour après la pause. Et écoutez que Napoté pour grande finale et Ligue des Champions. Bon côté mesdames, yo côté FC Barcelone, la tour qu'on est face avec Lyon. Et pour un période là qui est terminé sur le score de 0 but pour tout. Et Fredo qui est déjà là, on a dit bonsoir Fredo.
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0: Effectivement, Fredo, donc, il y a une première période hein, qui termine sur le score de 0 partout. Et maintenant, nous sommes dans la deuxième période là. 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Et la bonne opportunité est capable. Et brasser boule pour mon Fredo.
1: Et moi, c'est un mi-temps qui finit 0-0. Écoutez, l'équipe de Melchior Dimoné là, il a tenté de tirer pendant 8 fois. Et gardien Barcelone a fait 2 arrêts. Lyon fait 3 connaît. Lyon fait 3 foot dans le match à football là. Lyon fait plus par ça, yon total de 219, yon fait 5 tacs, yon fait 10 coups francs. 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
0: 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OK, son occasion de but ça y est mais malheureusement
1: je vous ai pas menti
0: non pas de gain. Et c'est madame Sarisse Egeberg lui-même qui raté une nouvelle occasion pour l'équipe Lyon.
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1: 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Et 12 à 14, FC Barcelone, non. 12 à 14, Johan, qui va essayer de faire touche là, touche en fait rapide vite, hein. 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
0: Et nous avons Barcelone qui vient avec qui ont l'autre détermination pour deuxième mi-temps période là nous avons plus ou moins et c'est nous avons dit en mettre principe dans le jeu Lyon et nous avons il a besoin de faire plus attaque tout comparativement avec première période là côté nous avons Lyon tape dominé et c'est Lyon qui était plus habitué à attaquer
1: et bon et parce que moi n'ai pas de gens là et pour une fois me fanatique oui pour une fois fanatique oui et côté nous gain monde nous c'est là nous pencher
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1: regardez gardien Lyon là qui va laisser dégager. 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Mais tout ça, m'a souhaité, ouais, Lyon champion Jodi. 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Attaque pour Lyon. Lyon pas ça pas bon, madame.
0: Et n'a mieux confondre vitesse avec précipitation. Il y a un qui mieux placé pour bail ballon. Mais... tellement yo soit fait goal même mon yo qui n'a pas pu avancer au ballon
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0: dans tout couleur Melchi lui-même il était tiré directement donc on est madame dans lui-même l'a tiré donc et il fait de manière très très spéciale les gants en puissance en de frappe qui est vraiment impressionnante
1: normalement et touche en faveur Lyon. C'est seulement Bacha qui va le faire touche là. Bacha qui va le faire lui, il fait touche là, la cherche un joueur dans Kurenberg, il lance le vent, allez Lyon, allez pas gagner, allez lâcher le bail Dimone, c'est ça le tap tenté faire, parce que ça va arriver passer, Barça va baisser reparti avec Poutelas, attaque pour Barça, est-ce qu'il y a bonne contre-attaque ça, Barcelone toujours gagne, ils font longue passe, il y a un carrière, est-ce qu'il va tirer et goal.
0: Et c'est pas genre qui ouvre ce qu'on a pour Barcelone. Et moi, j'ai dit ça, et Fredo, depuis la deuxième période de la commencé, Lyon a eu une opportunité pendant la première période, il n'a pas profité. Et pendant la deuxième période, là, Barcelone a dit ça, il a eu une mentalité pour ça, il a dominé, mais au cas où il a concrétisé, nous avons sous contact avec ça. Et bien, effectivement, ça arrive fait. Lyon qui joue en ouverture sur l'an et Pajon qui t'a raté pas mal l'occasion pendant la première période l'an, mais n'a pas gardé là, sous contact avec ça, et bien, lui faire ça qui se sait là, lui joue un ballon, l'entraîne dans la surface l'an, et lui mette un tir croisé, et dès lors, c'est 1-0 dans l'avantage, dans l'avantage en Barcelonais.
1: Là-bas, il bouge pas à gauche.
0: Il faut équiper Amel Chio, il y a un travail pour faire.
1: Dans tout match là, et Selgren si cadré, ça fait les goals.
0: Oui, c'est ça. Donc, occasion que jeune nan, pendant la seconde période là, il a concrétisé lui, il était avec lui, on est capable et bien retourner dans le match.
1: Bon, il a posé lui une question là, est-ce que lui est capable de répondre? C'est une question qu'a posé, est-ce que lui est capable de répondre?
0: Et d'après mes
1: et me souhaite lui répondre et pour lui t'a gagné match en football, et ça c'est Dimonet qui l'a
0: ouvert. 10 goals dans 10 matchs pour Pajor.
1: Pajor 10 goals dans 10 matchs. Son joueur qui est vraiment excellent.
0: Oui, il en but par match.
1: Il est vraiment excellent en Ligue des Champions pour saison.
0: Ils sont très bons assurés.
1: Connaît va le tirer en faveur Lyon. Regardez, on dirait là capitaine là qui dans carrière. Qu'on est le tirer pour Lyon, qu'on est le tirer ce Jules. Est-ce qu'il va le prendre Elan? Est-ce qu'il va le faire un 2 à? Il peut le faire un 2 à Lyon gain dans les tirer, là il partir le faire fait là, il toujours conserver les centrer à côté,
0: très mal fait. Et faut que Lyon fasse un peu de prudence pour pas prendre plus de goal, il va laisser et confondre vitesse avec précipitation. Au lieu de prendre un bureau reçu, il va laisser aller avec un peu de vitesse. Et ça, lui-même, il a payé très très cher.
1: Bon, gardien n'a rien à dire là, gardien n'a pas ça.
0: Est-ce que Madame Kata est frappée et pendant qu'on est à 2 minutes en beauté? Hein?
1: Bon, elle est frappée de bien avant ça, elle est frappée.
0: Bon, elle était pour nous suivre, pour nous voir. Et qui sacrifie Madame, non? Et Mathias font ses campées.
1: Normalement.
0: Et dans le moment, on a parlé à le temps pour que Jésus capable de souffler un peu. Et pour que je sois capable de passer quelques consignes tout. Et pour garder côté erreur faite pendant le début de la deuxième période. Là, et pour être capable de réparer. 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Là, et après, suivre. 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Hein, et on suit. On est côté. Et c'est sur l'action ça que.
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0: 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C'est ça, donc ce doisin a parlé avec Arbitlan, dit au Tekin Bill. Mais malheureusement, et Jebeg, Arbitlan dit, a gagné sur action. Et 4 ans qui levé, et pour le capable de continuer 4 ans sur l'équipe Lyon. Et c'est 4 ans pour le capable de continuer 4 ans sur Lyon. En tout cas, il était quelques bonnes minutes toujours pour l'équipe Lyon, et même il est capable de réagir.
1: Voilà, bah, il bouge pas à goût.
0: Il bouge comment c'est pas à goût.
1: Il bouge pas à goût.
0: En tout cas, il est toujours.
1: Il y a des gens qui ont souffert là. 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Mesdames, Bassa, vous allez laisser. Et jouer boule là, jouer avec Gadzen là. Il relance le devant, il cherche un monde. Qui est-ce qui arrive? Il joue avec Lyon. Il joue avec Berg. Il cherche un monde. Il joue avec Vicky. Vicky Gen. Est-ce qu'il va le centrer? Est-ce que c'est qu'on est? C'est touche. Vicky Béchot. Question Vicky, touche dans le fait, yo lance li ap chercher Dimoné, qui est-ce qui a privé? Bassa relance le devant, Renagen, li font contrôle qui pas bon, est-ce qu'il habite là du principe de l'avantage? Oui, c'est ça le dit, pour te lance, la cherche en monde, est-ce que c'est pas genre, c'est li gen, li fait fait là, pas qu'il belle, la gueule, pour te lance, est-ce qu'il a tiré? Li toujours conservé? Pas problème,
0: ouais. Malheureusement, je n'ai pas d'absuivre. Et pas cela. Et Gol qui perd Lyon qui veut. Et qui conjure le danger. Hein. Là, dans ce contact avec ça, je pense que y a des rayons de 0. Hein, si n'était-ce pas. Et alors, n'était-ce pas vigilance avec Gol qui perd. Ou encore si Poutillas fait pas ça plus ou moins en direction de Jusna.
1: Normalement, Lyon a baissé, gardé sur qu'à repartir. Faites l'enfête, hein. En aller, attaque ou Lyon, lui fait faites là, lui tourne ballon en net, hein. La chercher au monde, oui, lui joigne, Michigan, mais dis-moi, gain, lui centré, qui est-ce qu'a privé? 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
0: Est-ce que c'est quoi mettre le dans deuxième poteau? Moi c'est l'étape mieux, hein.
1: Et normalement
0: goalkeeper qui t'en réduit en galant dans premier poteau, hein. La ligue a fait mieux s'il te mettait un tir croisé, hein.
1: Et normalement
0: c'était une très belle phase de jeu,
1: belle action. Goalkeeper à tout,
0: goalkeeper était présent, hein.
1: Mani c'est là
0: 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Et alors c'est Bécho qui tirait, mais malheureusement, goalkeeper était bien positionné.
1: Connais pour Lyon, connais tiré, ballon les baguettes. Wendy fait tête là, qui est-ce qui a privé? Melchi descendu, lui la seule, lui tiré.
0: Mais non, côté. Mal fait. Melchi baille un bon passe. Il n'y a pas un angle pour tirer, il remet le ballon, mais malheureusement, il s'en bénit, il a gaspillé passe Melchi.
1: Là, il bouge pas goût. Là-bas, il bouge pas goût. Des finales, dans moins de 3 ans, Lyon, bah, on va venir une baisse là, non? 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Bah, ça n'a pas pressé, il n'a pas pressé, il n'a pas pressé.
0: Est-ce qu'il a fait sortir Gram ou bien Vajon?
1: Est-ce que c'est Gram qui a sorti? On a affiché lui. Oui, c'est Gram
0: effectivement,
1: et qui sorti.
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1: 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Et pour rappel, nous avons joué ça lui-même, qui c'est Chéli Jédi qui est dans le match. De même, tout milieu de terrain haïtien, qui c'est Dominique Simon tout qui est dans le match football ça. 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Question qu'a posé. Barcelone qui ballon, il a baissé, il est parti. Il joue avec Jouez Haïtienne, c'est Paredes. Il joue net avec Gadienne. Il va essayer ou l'aile. Il est toujours conservé. Gadienne dit en aller. Je joue pour Mapi. Mapi conservé. Mapi, il n'est pas pressé. Vin marqué. Melchi vin marqué. Il n'est pas pressé. Il tourne net avec Gadienne. Il va laisser prendre l'an. Il dit poser. Nap mené. Il dit poser. Les lancer les avec un Mapi. Il pas pressé. Il a une difficulté pour sortir. Il avec un Gadienne. Il joue avec un Paredes. Il conserve. Est-ce qu'il va prendre l'an? Il joue là avec Jouez Salé. C'est Ona. On a toujours conservé. Il tourne net avec Paredes. Il va rouler pour Gadienne. Oui, c'est ça qu'il fait. Il font long centre. Qui est-ce qu'a privé? Est-ce qu'il y a un joueur qui a privé? Personne va arriver. Ballon les baguettes maintenant. 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Est-ce qu'il y a un arrivé? Qui est-ce qu'a privé son joueur en Lyon qui arrivé? C'est seulement Bacha qui arrivé. Il passe ses pieds li. 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Est-ce que vous allez trouver le maître Laura?
0: 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Il a pissé, Joël Bouchelan, et qui pas trop facile, par rapport avec et très bonne disposition défense FC Barcelone. Non. Et il n'est pas impossible. Il était toujours. Nous, on est en 65e minute de jeu. et depuis Lyon décidé de jouer et li pas impossible pour yo jouer une égalisation pourquoi pas et nous avons dit faire victoire là sur l'équipe de Barcelone.
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0: 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Et Lyon qui va effectuer des changements.
2: Entre Antoinette Katoto.
0: Oui.
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0: 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Il était pour nous, ouais, et pour nous entendre qui sent que Mme Sarah va le capable
2: 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Je souhaite des changements.
0: Lyon a besoin de goal. Moi, ces changements sont importants. Mais ce n'est pas important pour le fait que nous venons à chercher. Hein. C'est, nous avons dit, décision en volonté, Mme Sarah a gagné pour être capable de jouer, pour être capable de porter. Ça qui était manqué pour l'équipe Lyon. Ça qui manque, c'est finish Lyon qui n'est pas bon. Mesdames, vous gaspillez trop de ballons devant. Je pense que. Et l'irrité pour nous tendre, pour nous rester métier qui s'en prend la papoté pour l'équipe et Olympique Lyonnais.
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2: Volontairement.
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0: 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Et pas jeté pour elle, pendant la première période. 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
2: 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Et coach Bassa qui va poser l'autre question, après on te fin faire un changement, il va faire l'autre encore. Attaque pour Lyon, goalkeeper Bassa lui même il capte ballon là, gardien là capte lui, 68e minute, 0 pour Lyon. Un pour Bassa, Bassa pas pressé. Est-ce que Lyon va prendre deuxième calotte encore face avec FC Barcelone en finale? Il était pour nous suivre, mais jusqu'à maintenant, c'est Bassa qui gagne avantage là. Il y a sorti propre pour Telas gagner, il y a sorti propre, il joue avec Pina, Lyon gagne, il font relance. Qui est-ce qui a privé? 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Qui est-ce qui a privé? Est-ce qu'il y a un joueur Lyon qui arrivé? Ballon descend avec Paléo, il tourne net avec ma Il joue dans le terrain avec un joueur Saxepina. Ils font longue passe. Attaque pour Bassa. Makeli. Attaque pour Bassa. Danger pour Lyon. Pinagen. Est-ce qu'elle va le tirer? Ils font longue passe. Et danger a toujours là. Et goal. Non, mourir.
0: 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Et nous, Barcelone et qui jouait intelligemment, ils ont quitté Lyon à attaquer yo.
2: Ah non.
0: Et immédiatement que Lyon perd du ballon, ils ont opéré par contre-attaque. Ah. Et d'après deux goals Lyon prend yo, c'est deux goals contre-attaque. Ah. Donc nous avons dit pendant début ou encore pendant deuxième période là, c'est trois contre-attaques. Qui fait dans trois contre-attaques là, c'est deux goals. Et troisième goal là qui fait le pas fait, C'est maladroit, c'est pas si potéas.
2: Côté défenseur.
0: Yo là, il a dormi. Yo là, yo na suivi cela. Et n'a regardé comment il passe en fait. Malheureusement, il y a quelqu'un qui veut, je suis dans un ballon et il met en retrait et c'est goal. Et est-ce que c'est pas Jean? Oui, c'est pas Jean probablement. Et qui frappe encore et Lyon et qui sont se dit adieu avec titre là. Et malheureusement, pendant qu'il a cherché goal et sous contre-attaque, il a encaissé deux goals et c'est un peu difficile à supporter. Voilà, c'est double de Bajor et double de Bajor, 11 goals dans 10 matchs. Et donc, Adana Samedin a frappé. Et Melchi, Melchi malheureusement, qui a tenté de reporter le premier titre de Ligue des Champions avec Lyon. Mais Lyon qui confond vitesse avec précipitation. Barcelone le dit à lui dire. Et pendant que vous avez une opportunité pour balle goal, pendant la première période, l'on pas fait. 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

0: c'est trop faible.
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0: 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Et vers fin intégralité match de ballon. Et ça maintenant, Lyon va rejoindre le score. Lyon va rejoindre l'édiction école. Et c'est toujours 2-0 dans l'avantage à Barcelone. 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Et ouais, on dirait que Lyon pas
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0: 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Et donc, qui a un bas mouvement, Lyon qui part à l'église sérieux, Lyon nous devons se faire le fond au bagaille. Donc, on va dire, au moins, pour être capable de permettre à ce que vous remportez ce titre-là. 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
0: Donc plus de soir pour Lyon à 3-0. Et déjà, 90e minute de jeu, donc plus de soir pour Lyon. Et c'est vraiment catastrophique. Il y a une humiliation.
1: Ah,
0: et donc, il y a une équipe Lyon qui était très décevante. Et par rapport avec un financier, et qui n'a pas de Vinéglan 1, il y a eu Bayon. Plus ou moins belle figure pendant la première période là. C'était pour Yolte, il était dominé. Il y a une occasion, il n'y a pas de profiter, même j'ai pas dans la seconde période là. Mais Barcelone lui-même, qui sont équipes très réalistes. Et il y a des joueurs là-dedans, nous avons dit, qui sont très raffinés. Et ils connaissent comment pour tirer dans le camp, ils connaissent comment pour mettre la défense en péril. Et Noël, ils ont prouvé, c'est Barcelone. Bien que Lyon ait plus de noms passés dans la Ligue des Champions. Mais pendant la dernière année, ça y est, et vous pouvez voir que vous êtes plus réaliste que l'équipe Lyon. 3-0 pour Barcelone, et qui quasiment sacré champion. Et donc, Lyon qui n'a pas trop graissé encore. 7 minutes de temps additionnel. Il était bail 5, il a corrigé le bail 7. Est-ce que Lyon va être capable de faire 3 goals dans 7 minutes ça? Déjà, il y a un joueur. Est-ce que Lyon va être capable de marquer 2, 3, 4 goals? En tout cas, c'est le foot. Il était pour nous. Est-ce que Lyon va être capable de faire histoire?
1: Qui me fait mal pour Messi.
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1: On a des problèmes pour Haïtien, non, papa. On a des problèmes.
0: Non, c'est vraiment dur.
1: On a des problèmes.
0: Lyon qui va faire quadruple, hein.
1: 3-0, 7 minutes.
0: À moins qu'il y ait comment exprimer au Lewandowski. Bon, c'était 5 goals en 9 minutes, c'est ça?
1: Oui,
0: normalement. Mais même 3 tabas là dans 7 minutes.
1: Ah.
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0: Est-ce que c'est quatrième?
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0: 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Quatrième goal.
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0: Quatrième goal, c'est deux goals. Oui, c'est deux goals. Donc ça, c'est là. Et beaucoup de Barcelone. Paris. C'est deux doublés. Hein?
1: Oui.
0: C'est deux doublés. 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Et deux doublés. Deux goals. Donc c'est mis en tête. C'est humiliation, déception.
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0: 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Et ils ont remporté ce titre-là deux fois de belle manière. Après, ils ont une première période d'un peu décevante. Ils ont tout erreur qui ont été fait. Ils ont compris que Lyon, que ils ont pensé qu'ils étaient fait au PA. Donc, ce n'est pas Lyon ça. Lyon a été réaction. Lyon a été gagné en 3 graines d'enseignement. Et donc, ils ont dit qu'ils n'ont pas lâché le reste 3 graines dans ça. Et ils ont profité, oui. Avec un super et Pajon et Salma Paruelo. Donc, ils ont chaque fois doublé. Et on mettait Lyon dans une vraie place li. 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L'année prochaine, préparez-nous pour nous faire essentiel. 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
0: 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Et Barcelone qui championne et 4-0 4 buts pendant la seconde période là début en toute fin de match et victoire méritée puisque il a montré que il est supérieur sur l'ensemble du match sur équipe Lyon.
1: 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qui marque plus de goals, il marque 66 goals. Wendy Rina, joueuse à Lyon, toujours, qui joue plus de matchs dans la compétition de la Ligue des Champions. Il joue au total de 116 matchs. Et puis, palmarès compétition, ça, 2002, c'était Eintracht Frankfurt qui était champion pour première édition face avec Umea, et pas 2-0. 2003, c'est Umea qui était champion sous Fortuna par ensemble de deux matchs. Match allié où tu perdis et 4-3-0 et toi bat 4-0. 2004, c'est même Umea ça qui était champion sous au Frankfurt. 2005, qu'un RC Tubin qui était champion sous Djurgården. 2006, pour 5e édition. 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
2: 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Mais c'était bien compté mal calculé. 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Et c'était bien très fort pour eux si tout dans deuxième période là.
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1: Bon, et je pense que Melchi quand même pense que l'année passée il devait top 10. Il est possible encore pour nous joindre plus gros dans le classement dans top 10. Je pense que gagner final ça avec Lyon, tu mettais un point sous final là, t'as dit un pile bagaille pour Melchi, mais pour nous même c'était bien compté mal calculé. 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
1: Mais avec 2-1, c'est à voir une autre sensation. C'est à voir une autre motivation dans le match à football. 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
2: Claire, ça a un doute là, c'est tout. Pas de doute, parce que Melchi vraiment fait tout ça, c'est quand il est pour le ballon d'or. Et tout ça, et t'as ce qui était parlé pour Melchi ballon d'or là. S'il était un fond doublé là, ou bien il était, donc pour final là, je garantis, pas de doute là, c'est non?
0: Donc, je pense que Melchi fait essentiellement match. Il a environ 2 passes.
1: 3 passes.
0: Et, oui, 3 passes clés qui ont fait le goal. Mais c'est Jésus qui gaspille, oui. Si c'est Melchi qui vient de passer, yo, on met quoi même en 2 goals, ils ont fait.
2: Pas de doute là.
0: Oui, parce que Melchi est très réaliste. Il est très réaliste. Mais malheureusement, il joue pour l'équipe. L'équipe n'a pas joué pour lui. Et c'est ça qui a fait que il vient perdre le ballon d'or.
2: Bon, clair, pas de doute là, non, mais c'est.
0: Oui.
2: Donc,
0: la difficile. La difficile pour que Yotaba et Melchi, surtout, nous connaissons les paillons européennes.
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0: 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Et immédiatement que, moment par là, ou pas faire la donne, ou appeler sa chère. Imagine au Lyon, jouer en première période, au moins le décamarqué deux goals. C'est Lyon dominé. Barcelone va faire un petit cadre. Même pas dans la seconde.
2: Première période là. Excusez-moi, première période là. Si le bateau fait Paul, Lyon fait près de 8 tirs.
3: Décadé.
0: Même possession de balles, c'est pour Lyon. Donc, on va regarder que pendant la deuxième période là, Lyon joue un goal, il va faire. Même Barcelone. Goal, il fait autour de 4 goals, c'est sous contre-attaque.
2: J'ai toujours dit ça. Je veux dire ça, immédiatement Lyon jeune action ça il pas concrétisé au Barcelone dans début jeune il pas pardonné.
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2: 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Après, c'est quand nous avons atteint nous encore dans la Coupe du monde.
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0: 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Et depuis là, c'est 1-0 dans avantage à Madrid. 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Attention, Alaba, il cherche un partenaire. 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Alaba qui cherche un partenaire, toujours. 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Et cette fois, c'est Yosha Viril à gauche qui est arrivé. 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Attention, encore Adama, est-ce qu'il y a une faute? 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Non, pas de gueule pour avancer. 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C'est toujours 1-0 dans avantage. 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Très bientôt, nous gagnons pour nous croire dans le mondial là. 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Il cherche un partenaire. 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Nous avons joué à quitter au sol. 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Là, il a joué avec Alex, le dernier rempart de l'Atlético Bilbao. 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Et c'est une équipe qui gagne en pile et Coupe du Roi dans le pays l'Espagne. 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C'est pas Alex Mathurin, mais c'est Alex Padilla. 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
1: 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avec Real de Madrid, il donne net avec monsieur Salim même qui sera Asensio conservé, la essai c'est vient chercher ballon en même, ballon joue avec monsieur Salim c'est Carvajal, ils vont passer à 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
1: 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Qu'on est pour Real Madrid, monsieur Salim, qui c'est Franco Mastantonio, argentin qui va le tirer. Est-ce qu'il va faire partie de l'île d'Argentine? 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Par jouer avec Thibaut Courtois. 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Jouer avec monsieur Axel David Alaba. 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Valverde qui c'est deuxième captain. Pendant la présence de Dani Cavallala. 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Par jouer avec monsieur Axel Asensio. 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Je vais avec Pitacha. La essaye sortir avec Jude. Il a cherché un acteur capitaine. 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Il a cherché un acteur comme Inaki Williams. 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Je vais avec Franco Mastantonio. Il tourne net avec Thibaut Courtois. Je n'ai pas évolué dans le club Saxe Real de Madrid pendant plusieurs saisons. Je joue avec Pitacha. Pitacha avec David Alaba. Alaba joue pour M. Salimema. Qui c'est Ralo Asensio. Asensio avec David Alaba. Alaba. Alaba. C'est le dernier match aujourd'hui à Soukou le club Saxe Real de Madrid. Asensio gagne. Raoul Asensio. Les conservés. Il y a des difficultés pour sortir. Je joue avec David Alaba. Alaba. Alaba. conserver li à la bas toujours conserver li pa wek yes pou le bali lâcher ballon zanmi m joue avec Félix Valverde David à la bas joue avec Thibaut Courtois il la gueule en dedans terrain pour 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

0: Joue avec Alvaro Carreras, Carreras joue avec Monsieur Salimema, qui c'est Mbappé, Mbappé qui Inaki William Souli, Mbappé conservé, joue avec Alvaro Carreras, Ndé a fait avec Mbappé toujours, 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acteur Raul Asensio, Asensio joue avec Monsieur Sak, c'est Franco Masantonio, l'a essayé fait numéro là, il perd 10 ballons, Monsieur Pilbao a essayé ressorti, joue avec Monsieur Salimema, même à qui c'est Eruis l'a essayé sortir mais c'est touche touche enfin avec le ça qui c'est Bilbao et n'a regardé Navarro sous écran rapide vite hein. Touche la fête avec monsieur Sali même qui c'est Aito et il est toujours conservé Aito conservé Aito joue avec monsieur Sali même qui c'est Riaya l'a essayé avancer ils font longue sainte est-ce qu'il a sorti et si beaucoup toi pas quitté ballon sorti mais c'est lui même lui joue ballon hein. 40 minutes hein. Zéro pour Bilbao, yon pour Real de Madrid, n'a gardé Monsieur Alimema, c'est Alvaro Carreras, il conserve ballon, nan, joue avec Mbappé, Mbappé ouais, laisser faire numéro là, il dit en courir, Mbappé, donc on est Monsieur Alimema, pas très bon techniquement. Touche en faveur Real, Mbappé lui-même lui fait touche là. Avec Alvaro Carreras, il joue avec Fede Valverde. Valverde, il joue avec Pitache. Pitache tourne avec Fede Valverde. Valverde joue avec David Alaba. Alaba joue avec Raul Asensio. Asensio fait un dédain terrain avec Pitache. Il fait un deux pour Monsieur Saxe Caval. Caval joue avec Jude. Jude joue avec Franco Mastantonio. Joue avec Dani Caval toujours. Joue avec Franco Mastantonio. 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Il tourne dans la bande défense avec David Alaba. Alaba joue avec Monsieur Salimema. 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
1: mettait. C'est le deuxième but de la formation madrilène et donc on sait Madeleine, il a bien négocié ce match là et depuis dans commencement de match et c'est pas Barcelone mon Dieu, Real Madrid qui est vraiment a dominé de la tête aux pieds, il a montré que il était préparé pour dernier match en saison parce que et c'est important toutes les fois que tu as terminé son note qui est positive, il est vrai que il a pas qu'à champion encore et il a pas pris aucun titre mais et quand bien même fait belle figure pendant dernier match devant public ou la caillou, c'est vraiment important. Et je pense que le match Real a joué là, c'est le jeu au moins 80% dans le match qui a joué pendant la saison.
0: Il a champion.
1: Au moins, il n'a pas fait saison blanche, même en couple, il a pris. Et malheureusement.
0: On apprécie pas ça.
1: Oui, et à moi, c'est ma pectoral que Jude fait à tout. Pour le capable de descendre ballon, Welly. Donc ensuite, il mettait, donc capable dit maman Pemba. Et donc, il y a un tir qui est vraiment puissant. Il y a un tir. Donc, on a dit gardien, Alex, Pat Kafan et Pouli, et qu'il finit au fond des filets pour le plaisir d'Alvaro Abeloa, et Monsieur Aralbaï et Alvaro Lovlan. Et donc, c'est vraiment bon, c'est vraiment important. Donc, on a dit, et pour dernier match, Madrilenio.
0: Normalement, rapide vite, hein, on joue avec Monsieur Real de Madrid, c'est 5,50 m hein, en faveur Real. Real a préparé avec Monsieur Salim, même qui c'est Raul Asensio, Monsieur Salim qui contrôle le ballon. On a regardé Thiago Pitacha, Dani Caval qui est ballon. Dani, c'est à dernier match, aujourd'hui, à ce coulé club, ça, c'est Real de Madrid. On joue avec Autrichien, c'est David Alaba. 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conserve ballon il pas pressé il est dans stadio il est dans vilio il est devant public il est la caillou Real passe en deuxième avec 82 points pendant cette étape mené par 2 goals à 0 pourtant Barça 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

0: après le jour qu'une compétition en Europe, il y a 13e place avec seulement 45 green points. 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qui a essayé de faire numéro aujourd'hui, hein, par jouer avec monsieur Ali même, qui se jude, il a essayé de sortir, il a fait ND avec Dali Cavalla, Cavarella, Cavarella, Cavarella, la recherche au monde, Dani, Dani tout est net avec Jude Bellingham, qui saute marqué deuxième goal là, Lilan, c'est la recherche avec Alvaro Carras, Carras descend le ballon, il poupe, par jouer avec Mbappé, Mbappé, Mbappé, il tourne net avec Thiago Pitacha, Pitacha joue avec Alvaro Carras, Carras, la recherche Mbappé, attaque pour Real, attaque pour Real, capable troisième goal, Mbappé c'est pas possible, ça 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
1: Et donc, Mbappé, ça m'a dit que pas pris grand dans le match là, pendant qu'il a bien joué, et on dirait que et Mbappé, son équipe pour contre lui. Et il n'est pas pris grand, hein. Et ça a dit qu'il a fait mieux. Il soulevé le ballon, il passe puis l'emballe. Mais là, il a vu au moins dans une vérité. Ya. Mais ouais, c'est a fait ça plus difficile avec le ballon, ça plus facile là. Et il n'est pas fait lui. Et Kylian Mbappé, qui continue, a dit qu'il a très mal joué pendant la saison. J'espère que là, il fait le mondial là tout. 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
0: 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anglais, nous, on joue au football, là, bah, le jeu avec Franco Mastantonio, ils font longue passe à chercher Alvaro Carras, est-ce que Pitacha privé, lui tombé, il a essayé de sortir, qui est-ce qui gagne, c'est Inaki Williamson, il va le centrer, il fait fête là, Williamson va le centrer, lui conserver toujours, lui gagne Pitacha avec Valverde, mais ça, eh, go! Goal 2-1.
1: 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Et donc, deux très bons centres et on frappe imparable. Et monsieur, pas tant de ballon à tomber. Il mettait le fond des filets. Malheureusement, et à la manière de Luis Suarez, monsieur a frappé ballon sans tomber. Il mettait le patelan. Et mon saison, goal, il va se faire même classe avec goal d'Aléa, par rapport avec frappe et qui fait l'an. Et vitesse et ballon. Et c'est vraiment important. Et Atletico, dans le temps, qui était une équipe qui était plus gain répondant, une équipe qui était plus abjuré, ils ont bon football, ils ont équipe qui était plus costaud, ils ont équipe non capable de dire qui pas trop facile pour Real et Barcelone mettre deux en terre, hein. 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
0: Bon, normalement, il a joué avec monsieur Real Madrid, qui joue avec Fede Valverde, joue avec David Alaba, Valverde toujours gagne, yo bay 3 minutes additionnelles, joue avec Jude Bellingham, Dani Carvajal gagne ballon, est-ce qu'il va s'entrer, monsieur a essayé de tourner net avec Raúl Asensio, Raúl Asensio joue avec David Alaba, Alaba, Alaba, Alaba, c'est le dernier match aujourd'hui, il fait relance là, il a cherché Mbappé, Mbappé arrivé, qui ça l'a fait, oula, la la la la la la la la la la la la la la la 750. Tout ça va y problème. 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Bah 3 minutes c'était hors jeu, bah 3 minutes additionnelles. Yon pour Bilbao, 2 pour équipe Real de Madrid. 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Bon, je vais avec monsieur Alemu, c'est Thibaut Courtois, Courtois, Courtois, il lance le net pour Alvaro Carras, il descend ballon, il tourne net avec Thiago Pitacha, il a essayé de sortir, Pitacha, Pitacha, Pitacha, je vais avec Alvaro Carras, Carras, la balle fond élan, il conservé, il tombe qui s'habille là, dit c'est foot. 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Bah, nous jouons avec Thibaut Courtois. 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Il tourne avec Raul Asensio. Asensio conservé. Raul Asensio. Asensio tourne net avec Thiago Pitache. 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Alaba, Alaba, Alaba, Alaba. Alaba tourne net avec Thiago Pitache. 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
1: Effectivement, donc c'est la fin de la première partie. Il y a une première partie qui est terminée sur le score de 2-1 et en faveur Real Madrid. Real qui a dominé le match long et Real qui a montré que l'issue Real Madrid dans l'affaire ça c'est le grand jeu. Mais tout ça, c'est pour la galerie. Il y a un match qui n'a pas habité rien, mais quand même, il est important qu'il soit capable de mettre fin dans la saison et avec une bonne note. Et c'est 38e journée à Rap jouer, et dernière journée. Hein. Et Atlético Bilbao tout qui a fait tout ça dépend de lui au moins pour être capable faire une bonne figure devant Real Madrid parce qu'on connaît qui ça Real Madrid bien que et dernier moment Real a connaît des moments qui très difficiles mais ça a pas empêché que et gagner match il est capable bailler meilleur de même pour montrer Real Madrid pas mourir Real Madrid toujours vivant donc nous 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
1: Donc effectivement, et c'est comme ça, y est, il résiste la passion en ce qui a trait avec 38e et dernière journée, championnat d'Espagne de football, comme il m'a appelé. La Liga, et nous allons pas prendre position.
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0: Normalement.

0: Et voilà donc, mesdames, mesdemoiselles et messieurs, nous sommes de retour après la pause. 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
0: 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Donc en son réalité, nous va ignorer lui, la grande attaque à côté et la frappe qui va porter rien, c'était une attaque à côté équipe Atlético Bilbao, c'était Navarro qui t'a tenté une longueur et 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
1: Normalement.
0: Oui, donc il était 23 goals. Moi, qui était dans. 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
0: Malheureusement, et c'est ça la vie. 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
1: C'est dernier match, monsieur.
0: Oui, donc c'est ça la vie. Dès que tu es venu, il faut aller. 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
0: 25e goal, effectivement. Et 22 pour Mouriki.
1: 25e goal, c'est dans la Liga.
0: Oui, dans la Liga.
1: Est-ce et pour toute saison, Mbappé qui est 27 là, il joue 44 matchs et 45 matchs pour toute saison, dans toute compétition. Pour une total de 3532 minutes, 41 goals marqués et il fait 6 passes décisives, il prend 6 cartons
0: jaunes. Jusqu'à date, c'est monsieur, c'est un qui bute pour Ligue des Champions tout.
1: Et oui, normalement.
0: Effectivement. Et n'a regardé donc Kylian Mbappé jusqu'à maintenant comeback en pile goal tout côté le passé qui dans Ligue des Champions ou dans Liga espagnole mais c'est a frappé et bravo Kiki Kembe là mais tout 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
0: 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C'est maintenant et qui a frappé très fort dans l'équipe Real Madrid. On a préparé rapidement avec un équipe Atlético Bilbao. SCA Dama qui vient là, la fixe vis-à-vis. Et finalement, les remettre les défenseurs. Ils ont offert le ballon. Est-ce avec un dossier du Soudan? Ils ont cherché. Ils ont cherché. Joint Iñaki. Mais malheureusement, ballon ça n'a pas arrivé dans la position. Dama qui vient. Ils mettaient tout d'accord. Les gars sont en et Raval qui souligne. Monsieur qui fait. Ils mettaient là. Est-ce que ballon derrière sorti? Mais c'est capable d'entrer des touches pour l'équipe Real Madrid. Là, n'a gardé Jude Bellingham. Je sais qu'il y a quelques temps, il n'est pas vraiment un buteur décisif pour l'équipe Real Madrid. Et mesdames, mesdames et messieurs, est-ce que donc, monsieur n'est pas capable de champion avec pays Angleterre? Est-ce que monsieur n'est pas capable de mettre pendule à l'heure dans la Coupe du Monde? 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
0: vision et c'est problème ça regarde avec Kylian Mbappé c'est trop personnel c'est gagne des actions et pas shooter ou déjà non un qui réduit là ou gagne environ 2 ou 3 joueurs attendent passe dans main c'est remettre ballon c'est ça. Mais c'est ça, là, il tentait de tirer malheureusement. Ballon ça qui passait loin des buts gardés par monsieur ça qui c'est Alexandre Padilla, mesdames, mesdames, mesdames et messieurs. Rapidement, ballon ça qui mettait en avant. Et Madrid en 46 points, Barça 45. Et Bilbao 13e position 45 attention danger pour Real la noue Thibaut Crivé qui mettait tout le monde d'accord d'après partie rapidement avec Jude Bellingham on a les Gidon fait gol par la tour mais la 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Et il pas bien fait tête là, il était passé à côté. 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D'après parti avec Kylian Mbappé bon côté et Real Madrid rapidement yo joue avec Carreras Carreras si cherche un partenaire yo joue dans Pitachan attention Pitachan ça se fait à 3 à moi du côté madrilène ballon contre récupéré on a le Real Madrid Carreras qui était le bon partenaire là il se récupère maintenant Pitach qui rivait il mettait en retrait avec David Alaba il joue Pitachan Pitachan il joue avec Raúl Asensio il cherche un partenaire yo te joue Carvajal et cette fois-ci yo joué avec un yo partenaire on a le Real Madrid n'ta remen donc nous baillons droit 4 5 goals et au 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capable de sortir en touche oui il va être capable de rentrer les touches dans avantage équipe Real Madrid la noire est beau qui va le monter bon côté équipe Atlético Madrid ainsi que les croués il va 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Il y avait une position avancée du côté Atletico Bilbao. Iñaki Williams était en position avancée. On revoit l'action. Il y avait Ousquilade. Mais l'arbitre ne disait rien. Et ballon en l'air. C'est pas capable d'entrer des touches. 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pas de rien récupération de la défense d'Atletico Bilbao yo joue là avec un Alto Paredes Aito Paredes qui mettait en avant ballon en l'air est-ce que faut un deuxième wagon avec un Atletico de Madrid, 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rentrer des touchants, effectivement, au fil de la formation madrilène, la n'a joué, et 66e minute de jeu, et toujours 3-1, il va y avoir d'autres changements dans le camp madrilène, donc, là donc, nous avons un cap chauffé, Danis Sebayos, qui partit à l'échauffement. 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à terre mais il perd ses ballons n'a pas parti avec un Atletico Bilbao le jeu avec un Iñaki Williams Iñaki il cherche un partenaire là il joue un monsieur ça en parlant de Ruben Navarro le jeu cette 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
0: 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Et c'est ça la vie, et c'est pas la fin du monde. 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Et malheureusement, saison n'a pas de pour eux. 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
0: 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Chaque entraîneur a une tactique par yo. 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